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0: Bonjour à toutes, bonjour à tous. Vous écoutez Jade FM et comme tous les mois, la musique qu'on entend, le générique que vous écoutez actuellement, c'est celui des chroniques des bobines Préfaillaises. Nous allons parler cinéma, le cinéma de l'Atlantique de Préfaille. Ivane, bonjour, comment allez-vous?
1: Bonjour Jim et bonjour aux auditeurs.
0: Soyez de nouveau la bienvenue. Vous n'êtes pas venue seule. Régulièrement, vous avez des invités.
1: Oui, vous savez que j'aime bien ça.
0: Oui, et nous aussi d'ailleurs. Bonjour Nolwenn, Nolwenn Lemel.
2: Bonjour.
0: Soyez la bienvenue sur l'antenne de Jade FM. Vous êtes réalisatrice et scénariste.
2: Voilà.
0: Et nous allons parler de votre métier ensemble. Première question, lorsqu'on écrit un scénario de film, est-ce qu'on est déjà un petit peu dans la réalisation ?
2: Complètement. Alors c'est une très bonne question, d'autant que particulièrement dans ma façon de travailler, j'ai constaté que plus ça va dans le temps, plus j'amène la réalisation comme un process d'écriture. C'est pas le cas de tous les scénaristes ni de tous les réalisateurs. Je pense qu'on fonctionne tous un petit peu avec notre propre petite cuisine, mais j'ai remarqué que c'était une manière de me mettre aussi des barrières dans l'écriture, c'est-à-dire d'avoir une radicalité à un endroit de la réalisation quand j'écris.
0: Un cadrage.
2: Exactement.
0: Dire, ouais.
2: Ouais, ça me permet vraiment de savoir comment emmener un personnage dans une aventure.
0: J'étais en train de réfléchir et de me dire que, à la manière d'un romancier qui plante un décor ou des personnages, il les imagine, il les voit presque. Est-ce que, d'où ma question, lorsqu'on écrit un scénario, on est déjà un peu dans la, presque dans la mise en scène?
2: Oui, dans mon cas, oui, tout à fait. Après, je pense que pas mal de scénaristes voient leur travail différemment, justement parce qu'ils ne sont pas metteurs en scène. Encore que j'ai travaillé avec Marc Herpoux, qui est notamment scénariste de Sambre, qui est une série qui a très bien marché sur France Télé, et qui, lui, par contre, travaille déjà la mise en scène sans être réalisateur. Donc, mais en l'occurrence, oui, moi, je travaille vraiment avec ça parce que ça m'aide vraiment aussi à orienter les scènes. La manière dont je vais les écrire ne sera pas la même selon la façon dont j'ai envie de mettre en scène mon film.
0: Est-ce qu'on a déjà une idée des personnages qu'on écrit, qu'on invente? Des acteurs, en tous les cas?
2: Alors, des acteurs, moi, ça peut me servir parfois de guide quand j'ai envie de caractériser un personnage. Ce qui ne veut pas dire que je vais proposer aux comédiens auxquels j'ai pensé en écrivant. Et ensuite, le personnage, vraiment, il va se construire au fil de l'écriture, qui peut prendre parfois des années, hein, en tout cas au moins des mois. Et donc, l'envie de comédien peut changer au fil du récit, en fonction de l'évolution du personnage.
0: Et de l'histoire ?
2: Tout à fait, mais le personnage et l'histoire sont très liés dans mon cas, en tout cas.
0: Qu'est-ce qui vous a donné envie de devenir scénariste, réalisatrice ?
2: Alors, je pense que depuis que je suis toute petite, je raconte des histoires. J'ai commencé à écrire très très jeune, mais je pensais plus au métier d'écrivain, je pense, à l'époque. Et puis, j'ai mon goût pour la photo, la découverte du cinéma d'Hitchcock, de Clouzot, qui m'a vraiment frappée. Et je pense qu'à un moment donné, il y a eu toutes ces envies qui se sont mélangées. Et où je me suis dit, je vais écrire pour des films et je vais réaliser. Mais je pense qu'à l'époque, il n'y avait pas de modèle proche autour de moi, dans ma vie. Et c'était assez... C'était comme un rêve, mais que je pensais réalisable très simplement. Voilà, et finalement, ça a été beaucoup plus complexe que ce que j'imaginais au départ.
0: Vous étiez déjà dans l'imaginaire et le besoin de le visualiser?
2: Oui, je pense, complètement.
0: Ça a été quoi l'étincelle qui vous a fait choisir votre parcours au niveau de vos études, notamment?
2: Je crois que ça a été une déception d'abord, puisque moi je viens d'un milieu dans lequel mes parents étaient dans le milieu médical. Et donc je pensais que je serais vétérinaire, voilà, je pense que je suivais une voie familiale d'une certaine manière, et puis en fait j'étais pas du tout intéressée ni douée pas en matière scientifique, et toujours se ramenait à moi plutôt l'art, les histoires, la littérature. Et finalement, ça a été d'abord une forme de déception quand j'ai compris que je ne serais jamais vétérinaire, et que ce qui s'est rapidement transformé en autre chose, en fait. Je vais réaliser mon rêve, du coup, le rêve que je ne pensais pas réalisable dans mon enfance.
0: Vous avez réalisé et écrit plusieurs courts-métrages. Ça commence en 2005 avec Poids Plume. Vous avez d'ailleurs reçu le prix Beaumarchais au Festival international de films de femmes de Créteil. Ça a été un peu le début de la consécration.
2: Alors la consécration, je dirais pas ça. Je pense qu'on court toujours un petit peu après. Je sais pas si on l'atteint un jour, mais en tout cas le début de ma carrière, oui, complètement.
0: D'une forme de reconnaissance.
2: Oui, mais déjà rien que de réussir à faire un film en soi, c'est une telle aventure que déjà il y a une première reconnaissance à ce moment-là, je pense, quand on a pu en tout cas faire le film qu'on souhaitait faire ou s'en rapprocher. Et puis effectivement, quand le public s'empare du film, ou les jurés, dans le cas que vous citez, c'est vrai que c'est une seconde reconnaissance, oui.
0: On n'a pas l'impression que quelque chose nous échappe.
2: Si, mais c'est très agréable. Le moment où le film nous échappe et qu'il appartient aux autres, c'est un moment assez magique, mais qui peut être aussi un moment très difficile. Parfois, il ne nous échappe pas du tout de la manière dont on voudrait. On n'est pas maître de ça. C'est un moment où, en fait, on ne contrôle plus rien, alors que, en tant que réalisateur, on essaye d'être quand même beaucoup dans le contrôle sur l'ensemble du process, autrement.
0: 2007, Sid.
2: Oui. Second court-métrage.
0: Donc, 2 ans après le premier. Et là, ça traite d'un sujet, c'est une bavure policière faite sur un migrant.
2: Oui, qui se passait dans la police aux frontières.
0: Ce sont des sujets d'actualité qui vous touchent.
2: Oui, je pense que je suis assez intéressée par les sujets politiques, sociaux, tout ce qui va traiter de l'humain avec à la fois une forme d'empathie, puis il y a des dénonciations, mais que je mets jamais au premier plan, je pense, qui font plutôt toujours partie d'un arrière-plan, parce que j'aime avancer avec subtilité sur ces terrains-là.
0: Je vous propose qu'on écoute une bande-annonce de votre premier long-métrage, qui est sorti en 2012, et ça s'intitule « Des morceaux de moi ». On en reparle juste après.
3: Tu as cramé, toi, avec ta peau.
4: J'ai l'habitude.
5: Dehors, il n'y a rien d'intéressant. Je suis là depuis toujours et j'ai l'impression que j'irai jamais ailleurs. Je fume ce que je fais tous les matins. Ensuite, j'apporte le petit déjeuner à ma mère.
6: T'es déjà levé ?
7: Ah non, tu vois, je dors profondément, là.
5: Elle râle tout le temps.
8: Bon, tu montes ?
5: Tu me laisses conduire ?
8: Non, il y a trop de flics sur la route.
5: Et d'après toi, pourquoi elle est partie, Sarah ?
8: Tu veux en venir où, là ?
9: Look at all the gods up around us.
7: Toi, puis on m'apprenne à côté des biens. Imaginez des ordres pendant des mois.
8: Alors, petite Sarah, à son retour.
10: Et elle, là, qui pense que s'amuser avec ses copains.
5: Vous avez déjà couché avec une fille ?
11: Mais bien sûr, j'ai pas de fois.
5: Et ça a duré combien de temps ?
12: 5 minutes.
5: Ça va trop vite. Pourquoi t'es sympa avec Sarah et pas avec moi ?
11: Bon, Christine.
10: Mais quoi, on est à table ? Je vais pas rentrer dans son petit jeu.
11: Vous vous rendez compte de ce que vous dites là ?
7: Allez, on vous a rien demandé.
5: Mais qu'est-ce que je t'ai fait ?

0: Bayard d'or de la meilleure première œuvre au cinéma au Festival international du film francophone de Namur. C'était votre premier long métrage.
1: Oui, tout à fait.
0: Ça fait quoi de réécouter la bande-annonce?
1: Ah, ça me semble très très loin, soudain.
0: 2012.
1: Alors 2013 la sortie.
0: 2013
1: exactement,
0: la sortie.
1: Oui.
0: Parlez-nous de ce film. De son histoire.
1: Alors ce film, alors vous avez choisi juste le film dont je suis le moins satisfaite, donc okay. C'est pour ça que c'est intéressant d'en discuter pour le coup. Je pense que ce film, je suis surtout heureuse de l'avoir fait, parce que faire un premier long, on a un petit peu l'impression que c'est le Graal quand on démarre une carrière de cinéaste, et finalement quand on l'a terminé, on se rend compte qu'en fait, le second film est beaucoup plus difficile à monter financièrement et à faire. Et voilà. Et là, en l'occurrence, ce qui a été très compliqué sur ce film, c'est que j'ai pas fait tout à fait le film que je souhaitais faire, justement. C'est le seul de mes films sur lequel je pense, je ressens ça. Donc j'ai des sentiments un petit peu mitigés pour lui. Il y a des passages que je trouve super dedans et il y en a d'autres que je trouve plus fragiles. Parmi ceux dont je suis très heureuse, c'est le casting de l'époque et surtout, enfin, quand je vois les jeunes, il y en a quelques-uns qui ont fait des belles carrières depuis. Donc, je pense notamment à Adèle Exarchopoulos, qui avait le rôle principal du film juste avant le film de Abdelatif Kechiche. Donc, mon film est sorti juste avant sa révélation à elle. Ce qui est dommage en fait, parce que je pense que mon film serait sorti 3 mois après, il n'aurait pas eu la même carrière, puisque là il est sorti sur 23 ou 24 copies en salle, ce qui est très très peu, et ce qui est trop peu pour créer un bouche à oreille ou une montée quelconque du public en salle. C'est ça qui était très complexe aussi avec ce film. C'est qu'en fait j'ai un petit peu loupé le coche, on va dire, avec ce film. C'est-à-dire que il était finaliste dans des présélections à des gros festivals et il n'a pas été pris. Là, il y avait cette jeune comédienne qui a explosé 3 mois après la sortie. C'est vrai que les choses se seraient faites dans un léger décalage. Je pense que et la carrière du film et la mienne auraient été sans doute différentes. Néanmoins, je l'ai fait. Ça a été aussi une épreuve. J'ai fait beaucoup d'erreurs, je pense, sur ce film, moi, dans ma manière de travailler, mais que je ne referai pas, pour le coup.
0: On va écouter une seconde bande-annonce. Ça va nous faire également changer et d'époque, parce que là, on va passer en 2020. Les héritières, on se retrouve immédiatement ensuite.
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0: J'ai fait une petite erreur, je n'avais pas entendu l'annonce de fin. Les héritières, qu'est-ce qu'on peut en dire, Nolwenn ?
1: Oui, les héritières, c'est le film de la revanche pour moi, vraiment. C'est en fait, juste après des morceaux de moi, j'ai écrit un autre projet de long-métrage qui était tiré de Sid, dont vous parliez tout à l'heure, donc qui était un film soit trop politique, soit pas assez politique, je pense, maintenant, dans son scénario, mais qui était aussi qui se passait aussi au cœur de la police aux frontières. Et le film ne s'est pas fait, il s'est arrêté la veille de l'entrée en préparation parce qu'on manquait de financement pour le faire. On pouvait pas le faire bien. Donc je pense que ça a été un choix assez sage d'arrêter. Mais c'est vrai que derrière, ça a été assez douloureux, parce que quand on a un film qui sort en salle, qui fait très peu d'entrées et que le suivant se tourne pas, on se demande un peu où va notre carrière, en fait. Et c'est des moments qui sont assez compliqués dans la carrière d'un réalisateur. Et alors que je travaillais vraiment à revenir avec notamment un projet de court-métrage et que je travaillais surtout comme consultante au scénario, j'ai eu la chance de rencontrer Isabelle Huige, qui est chargée de programme chez Arte, et qui m'a entendue travailler avec les auteurs, qui a apprécié mon regard sur les textes, et du coup qui a voulu voir des morceaux de moi. Et en fait, elle a eu un coup de foudre pour le film. Et en parallèle, les autrices des héritières, puisque ce n'est pas moi qui ai écrit ce film, ont entendu parler de moi comme étant une très bonne directrice d'acteurs avec les adolescents. Et donc, alors que j'avais pas tourné depuis 10 ans à peu près, un peu moins, mon nom est arrivé sur ce projet du côté d'Arte et du côté des autrices. Donc c'était un petit peu comme si les étoiles s'alignaient enfin. Mmh. Et ce qui est assez paradoxal, c'était que c'était sur un film pour la télévision et en même temps que c'était un film que je n'avais pas écrit. Donc c'était vraiment assez inattendu pour moi et alors qu'on était en plein Covid, le film du coup s'est arrêté. Je me suis dit c'est pas possible. Il n'y avait pas grand-chose qui pouvait m'arrêter à ce moment-là, à part une pandémie mondiale. Et finalement, on a pu tourner entre deux confinements. Et j'ai rien lâché là sur le plan artistique. J'étais extrêmement bien entourée, que ce soit par les producteurs ou par mon équipe. Et j'ai pu là faire le film que je voulais, alors que ce n'était pas moi qui avais rêvé et pensé ce film au départ. Mmh. Donc c'était une aventure magnifique, et contre toute attente, le film a aussi extrêmement bien marché. Donc c'est ce dont nous parlions tout à l'heure, sur cette absence de maîtrise d'un résultat, mmh. en fait, et d'un moment où le film ne nous appartient plus, où le public s'en empare. Là, j'ai vécu l'aventure inverse à celle de mon premier long-métrage.
0: Mmh. Vous parliez des autrices.
1: Oui.
0: On retrouve également dans l'historique de la réalisation de ce film votre rapport avec l'écriture, votre amour pour l'écriture, pour la littérature, pour le texte.
1: Alors bah du coup c'est pas tout à fait mon amour à moi au départ, enfin mmh. Puisqu'en fin de compte c'est Johanna Goldschmidt et Laure Elisabeth Bourdeau effectivement qui sont les autrices qui l'ont écrit et donc c'est le leur en fait au départ, on va dire. Mmh. Mais oui, je m'en suis emparée complètement. En fait, quand j'ai lu leur texte, qui n'était pas encore un scénario développé, c'était au départ un traitement, j'ai eu l'impression que le personnage de Sanou, c'était moi en fait, quand je suis arrivée à Paris.
0: Une identification
1: totale, alors que c'est une jeune fille d'origine africaine qui vient de banlieue parisienne, qui est donc de Saint-Denis, et qui va effectivement venir faire ses études à Paris. Mais j'ai ressenti la même perdition, moi, quand je suis arrivée de ma Bretagne à Paris. J'avais pas non plus les codes, en fait. Mmh. Et j'ai mis des années à les avoir. Et c'est vraiment ce que raconte ce film, en fait. Et je pense que c'est aussi pour ça qu'il m'a personnellement beaucoup touchée, et qu'il a touché aussi le public, parce que je crois qu'il parle de quelque chose de très universel. C'est un film qui, derrière, a été montré dans énormément d'établissements scolaires, pour lequel moi et les autrices, on a été appelés à plusieurs reprises pour venir faire des présentations, et qui a circulé très très longtemps après, en dehors de la télévision, en fait.
0: Mmh. On peut également signaler que la musique de ce film, elle est signée Ronan Maillard. Tiens, ça me rappelle une certaine interview, Ivan.
4: Oui, tout à fait, oui, mm-hmm. On en a déjà entendu parler.
0: On en a déjà parlé sur l'antenne de Jade FM. Ronan Maillard, qui a d'ailleurs reçu le prix de la meilleure musique originale au festival de Luchon en 2021. 2021, vous co-écrivez avec Ronan Bertrand et vous réalisez un court-métrage « Mauvaise troupe ».
1: Oui, avec vraiment le désir de prendre ma revanche aussi au cinéma, puisque j'étais pas complètement apaisée malgré les héritières. Et surtout, j'ai pu, pendant des années, j'ai essayé de monter des films sans y arriver. Et là, c'est vrai que, au bout d'un moment, quand on s'acharne, ça finit par fonctionner. Mmh. Et là, et les héritières et Mauvaise troupe étaient financées en même temps. Donc, il avait vraiment fallu que je fasse un choix, donc, de tourner d'abord ce film télé et du coup, de remettre mon court-métrage à plus tard. Et là, oui, j'ai c'est pareil, j'étais très très bien entourée avec des producteurs que je connais depuis une vingtaine d'années, qui sont aussi des amis. Donc là, c'est vraiment un film qu'on a fait en famille, puisque mes enfants aussi ont tourné dedans, que j'avais des amis très proches aussi dans l'équipe, dont Renan Bertrand au scénario. Et voilà, donc le film, le fait que ce soit un court, j'ai pu aussi aller au bout d'une envie artistique sans me poser aucune question sur la réception potentielle d'un public. Mmh. Ce qui était, je crois, très important pour moi au moment où j'en étais, de pouvoir assumer une radicalité très sombre et très... C'est un vrai drame social, hein, que j'assume pleinement. J'ai d'ailleurs demandé à ma monteuse qui me suit sur chaque film, un peu comme Renan Maillard à la musique, je lui avais dit, écoute, au montage, j'aimerais que tu m'obliges, que tu me pousses dans mes retranchements et que tu m'obliges à ne pas m'arrêter sur tout ce qui va être un peu mignonnerie, un petit peu feel good, d'autant plus que comme c'était mes enfants, je pouvais vite m'attendrir. Mais je lui avais dit, voilà, je veux que ce film, il ait quelque chose de l'ordre du coup de poing. Donc on s'est vraiment attaché à ça, que ce soit à l'écriture jusqu'au montage du film. Et il a eu une assez jolie carrière. Il a eu un prix Arte au FIF de Namur aussi d'ailleurs. C'est un festival qui me porte chance, je crois. Mmh. Et il a eu 2 prix aussi à l'étranger.
0: On se retrouve en 2024, où là, toujours pour la télévision, vous réalisez plusieurs épisodes de la saison 3 de la série Face à Face. La télévision, écrire, réaliser pour la télévision, quelle différence ?
1: Alors là, pour le coup, en plus en télévision, pour l'instant, je n'écris pas. Mmh. À chaque fois, j'ai réalisé des projets déjà écrits. Et en fait, pour moi, c'est aussi une autre forme de liberté, parce qu'en fait, quand j'écris et que je réalise, il y a mine de rien un engagement émotionnel et viscéral qui est assez important, mais qui est aussi fatigant sur le long terme. Les combats sont plus difficiles, puisqu'on a plus de mal, je pense, à lâcher ce qui nous anime profondément au fond de nous. Et quand je tourne en télévision, et pour le coup, Face à Face, c'est une série qui existait déjà depuis plusieurs années. Plusieurs réalisateurs étaient là avant moi. Et donc, quand on me confie 3 épisodes, je ne dois pas dénaturer complètement la série. Mmh. Je dois garder l'esprit de cette série, des personnages, en y amenant aussi ce qui m'est personnel. Donc, c'est un travail qui se fait aussi avec les producteurs, hein, qui sont aussi producteurs artistiques. Avec qui je parle beaucoup. Là, en l'occurrence, moi, j'avais regardé tous les épisodes qui avaient été faits avant moi pour bien saisir les personnages.
0: S'imprégner aussi d'une ambiance ou...
1: Complètement, et puis pouvoir parler vraiment avec les comédiens, parce que là, on arrive avec des comédiens qui connaissent bien mieux les personnages que nous. Tandis que quand j'écris moi-même, je connais mieux mes personnages quand les comédiens arrivent. Donc, c'est une grande différence quand même. Par ailleurs... il y a une manière de tourner techniquement qui pour moi était aussi assez différente, si on parle de face à face, parce que il y a un positionnement en tant que réalisatrice que je me dois d'avoir sur le plateau qui ne doit pas être trop éloigné de ceux du réalisateur qui a principalement participé à créer la série. Donc là, j'ai tourné d'une façon très très différente des héritières ou de mauvaises troupes qu'on a abordé, puisque là, j'avais très peu d'épaules et je tournais vraiment avec beaucoup plus de champ contre champ, avec 2 caméras. Voilà, donc techniquement, c'était aussi assez différent.
0: En parallèle, vous êtes consultante pour le Groupe Ouest, une résidence d'écriture, scénaristique, de Brigognan. Qu'est-ce que vous pouvez nous en dire ?
1: Alors c'est un endroit où que j'ai connu en fait en y arrivant comme autrice en 2018. Voilà, j'avais été sélectionnée à la sélection annuelle et donc pendant un an j'ai pu développer un projet là-bas. Et j'ai eu l'impression d'y réapprendre les fondements de la dramaturgie. Et c'est un endroit qui m'a beaucoup appris, auprès du, enfin pour lequel je suis, auprès duquel je suis très reconnaissante, parce que j'ai, je pense que j'ai réussi à apprendre comment structurer un texte sur l'émotion d'un personnage. Ça, c'était quelque chose qui me manquait en fait auparavant. Surtout la question structurelle était assez compliquée pour moi au départ à comprendre. Et c'est vrai que là-bas, j'ai appris à m'en imprégner pleinement, à travailler avec des outils, à jouer avec. Parfois d'ailleurs en avançant pas hein, sur mon propre projet, puisque je trouve que il y a un temps où on s'imprègne des outils, on apprend à les utiliser, et puis à un moment donné où ils font vraiment partie de notre fonctionnement et où là l'écriture devient plus évidente, je trouve. Et du coup, il y a une espèce de passion un petit peu qui est arrivée effectivement pour cette construction scénaristique que sur laquelle je travaillais uniquement de façon organique auparavant, que là j'ai eu envie de transmettre aussi. Et c'est comme ça que je suis devenue consultante là-bas et ailleurs. D'ailleurs, je fais aussi des consultations individuelles. Il peut arriver que des producteurs fassent appel à moi pour travailler sur un projet.
0: Dans vos projets, il y a la réalisation d'un long métrage.
1: Oui.
0: Vous en êtes où ?
1: On est bien avancé puisqu'il est écrit. Donc, ce sont les mêmes producteurs que Mauvaise Troupe, c'est Michel Tavares et Karine Blanche et Takami Productions. Et est venu avec nous depuis peu Marc-Benoît Créancier chez Easy Tiger, qui a notamment produit Les Magnétiques. Je vois que vous avez une affiche du film. Là, on en est au stade où on cherche le casting principal et où on est en train de partir en financement.
0: Donc c'est bien avancé.
1: Voilà.
0: Ivana.
4: Oui, j'aurais une question
0: à Suzanne Alouane. L'antenne est à vous.
4: Justement, elle parle de casting et quand on voit avec du recul et comme ça de loin, enfin pour moi en tout cas, les castings de ces films, donc on a entendu parler d'Adèle Exarchopoulos, mais dans des morceaux de moi, il y avait aussi Théo Scholby qui a fait depuis La Nuit du 12 et bien d'autres choses, les Harkis aussi, etc. Pierre Letang, qui avait un tout petit rôle, mais dont on connaît la carrière depuis, comme Levin, enfin, etc. Et Tracy Gotohas, dans Les Héritières, qui est la petite amie de Raphaël Connard, dans Le Rêve américain. Et qui est pétillante, elle est géniale. Donc, du coup, enfin, je sais pas, est-ce que tu as un truc pour bien caster?
1: Je crois qu'en fait, ce qu'ont un petit peu en commun, tous ces comédiens, qui sont, moi je les adore tous hein, effectivement, c'est qu'il y a beaucoup de sensibilité et de finesse chez eux, et je crois que moi ce que je cherche c'est une forme d'authenticité quand je caste des comédiens et particulièrement des jeunes, parce qu'en fait je cherche sans arrêt à me rapprocher de l'émotionnel le plus réel, et ils ont tous ça en commun en fait.
4: D'accord. Et puis souvent, j'entends, et de plus en plus, hein, quand on écoute un réalisateur qui vient présenter son film, il parle du rôle fondamental du chef opérateur, ou de la chef opératrice. Mmh. Et est-ce que tu es en accord avec ça ?
1: Ah, complètement. Pour moi, le chef opérateur, alors je dis là particulièrement quand je suis autrice-réalisatrice, j'ai besoin que ce soit une sorte de prolongement de moi, mais aussi du personnage. Parce que dans la manière dont je tourne, qui est d'avoir un éclairage, un seul éclairage à 360 majoritairement ou à 180, je demande ensuite que le chef opérateur suive les personnages, qui même s'ils ils sont encadrés dans leur mouvement, dans ce qu'ils font, il faut qu'on puisse les suivre en tournant en plan séquence dans ma manière de tourner. C'est-à-dire qu'on va tourner toute la séquence d'un coup en la laissant vivre, et ensuite je vais changer de plan, mais on va pas changer l'éclairage ou le moins possible, pour qu'il y ait une espèce d'émotion de jeu, une tension de jeu qui reste tout le temps. Quand j'ai tourné des morceaux de moi ou quand j'ai tourné face à face, c'était un petit peu différent parce que là j'ai tourné par axe. C'est pour expliquer, c'est-à-dire qu'en fait, on éclaire une partie du plateau, de l'endroit donc où on tourne. Ensuite, quand le plan est fait, on coupe. Et il faut attendre que le chef opérateur ait rééclairé une autre partie pour changer de plan. Donc en fait, il y a des pauses, du coup, entre les moments de jeu. ce qui ne fait pas du tout pour moi le même effet que quand on tourne tous les plans à suivre, où il n'y a pas de pause de jeu. Ouais, c'est un petit peu la différence entre des façons, des process de mise en scène qui vont un petit peu créer des effets différents et à l'image et dans les sensations. Je suis obligée de passer un petit peu vite sur le sujet, j'espère que c'est quand même compréhensible. Et du coup, je choisis des chefs opérateurs qui sont capables d'être dans ce process-là quand je tourne à l'épaule en plan séquence. Et souvent, j'ai remarqué que les gens à qui je travaille, c'est des gens qui ont commencé par le documentaire, qui donc ont eu l'habitude de travailler avec peu d'éclairage, qui travaillent beaucoup du coup avec les lumières naturelles, puisque et quand on tourne de cette manière-là, on ne peut pas avoir d'éclairage sur le plateau. J'ai pas de fil dans les pattes quand je marche. Tout est pour la mise en scène et le comédien. Tandis que quand on tourne par axe, on a les projecteurs qui sont sur le plateau. Et donc on se positionne nous aussi par rapport à ça. Donc c'est vraiment des façons de travailler différentes. Et il y a des chefs opérateurs qui du coup ont des façons de faire différentes aussi en fait.
4: C'est intéressant, on aurait presque envie de la suivre sur un plateau.
0: Oui, oui, parce que, on visualise.
4: Oui, tout à fait.
0: Également,
4: oui. C'est vraiment intéressant. Alors, on peut pas imaginer qu'il y ait autant de manières de travailler différentes.
1: Mais d'ailleurs, quand on commence, je pense qu'on n'imagine pas non plus. Hein. Moi, c'est des choses que j'ai découvertes vraiment en plateau. Et quand j'ai fait des morceaux de moi, particulièrement, je me suis dit, mais pourquoi le film, il rend pas du tout ce que je veux? Et du coup, derrière, je me suis interrogée. Et mon deuxième film non tourné, en réalité, je l'ai fait dans ma tête. Parce que mon découpage était, et mon process de tournage était très au clair dans mon esprit. Mais c'est quelque chose que dont je n'avais pas conscience vraiment, je pense, avant de faire ce premier long. C'est pour ça qu'il m'a quand même bien servi.
0: Merci beaucoup, Nolwenn.
4: Ah oui, merci.
1: Je vous en prie.
0: Merci beaucoup pour cette invitation d'inviter, invitation d'inviter Yvan, et également pour la réalisation du conducteur de cette émission.
4: Merci.
0: Seconde rubrique, tu as vu quoi?
4: Ah ouais, j'ai été très marquée par The Plague. Et alors, The Plague ou The Plague, enfin, c'est un film qui a obtenu le grand prix et prix de la critique au Festival du film américain de Deauville, prix du meilleur acteur au Festival de Sitges pour les trois acteurs principaux et qui est lauréat d'un prix Fantastic Fest 2025. Et j'ai mis le dernier, effectivement, Fantastic Fest, je l'ai mis en dernier parce qu'effectivement, on se rapproche du film fantastique. Mais en même temps, on est dans une telle réalité et c'est tellement proche de ce que vivent beaucoup de gens que c'est extrêmement... Alors, Backrooms à côté, c'est rien.
0: Ouais. On en a parlé il y a 15 jours. Oui.
4: Voilà, c'est ça. Je trouve que celui-ci est beaucoup plus... il m'en fait mieux monter l'angoisse, en fait. Hein, parce qu'on est proche de la réalité. Et ce qui m'a frappé, c'est déjà l'image. Ça se passe durant un stage de water polo, donc des enfants de 13 ans en vacances, tous les jours dans une piscine. Donc il y a des plans sous l'eau, on ne sait pas trop ce qui se passe au-dessus. Il y a des plans sur l'eau, on ne sait pas ce qui se passe en dessous. Et autrement, c'est des lignes droites. L'eau, les bords, les montants de l'architecture, tout ça, c'est extrêmement frappant, tous ces grands couloirs, parfois vides, enfin, voilà. Et les bruits, dès le début du film, il y a des bruits qui sont inquiétants, qui sont des bruits de la tuyauterie, de tout un tas de choses, hein. Pas seulement des sons rajoutés, mais qui font vraiment penser effectivement à des bruits qu'il peut y avoir dans un lieu tel que celui-ci.
0: Qui contribue vraisemblablement également à cette ambiance.
4: Et dès le début, je me dis, c'est quoi ce truc, quoi? Enfin, c'est vraiment... Et en fait, c'est une histoire d'enfants harcelés par un groupe d'enfants, ce sont des garçons. Il y a aussi un groupe de filles, mais qui intervient un peu et qui est sur autre chose. Donc, c'est un groupe de garçons. Alors, il y a l'enfant qui est vraiment harcelé par tout le monde, alors qui est moche, qui est boutonneux, enfin voilà, qui se cache parce qu'il a des boutons partout avec des trucs à manches longues, donc il est moqué par les autres, etc. Il y a le petit chef de bande. Tout le monde cherche à lui plaire. Il a un sourire angélique, adorable, mignon. Il est beau comme tout, mais c'est une pute. putain de vraiment de saloperie finie, quoi. Mm-hmm. Il manipule tout le monde. Je n'ai pas d'autre mot, hein. C'est ce qui me vient naturellement à l'esprit.
0: Oui, je crois que c'est la première fois que je vous entends.
4: Oui.
0: Ce genre de vocabulaire.
4: Ah oui, exactement, oui. Bon, mais il sort du cœur, là. Et en fait, on voit ce jeu qui est manipulatoire. Et puis, il y a un troisième personnage important qui est un enfant qui arrive nouveau dans le groupe et qui veut se faire intégrer. Et qui va devenir aussi... Alors, au début, il a de l'empathie pour celui qui est harcelé. Et petit à petit, il va d'abord devenir harcelé et puis limite participer au harcèlement. Et donc, on a un jeu manipulatoire, mais qui est terrible et qui, je pense, se passe dans beaucoup de lieux. Et ça, ce qui fait que beaucoup de gens trouvaient que c'était un peu malsain, et moi je pense que c'est extrêmement réaliste. Mmh. Et ça, ça m'a frappé. Donc le film est en VO.
0: The Plague. Grand prix et prix de la critique au Festival du film américain de Deauville, oui.
4: Voilà.
0: On passe à la rubrique suivante avec « Tu vas voir quoi ?»
4: Alors, tu vas voir quoi? Ben, l'Odyssée, on l'a déjà programmé le 5 et le 9 août. Le 11 août également en VO, et il sera reprogrammé le 30 août en VF. Les premières fois, c'était en VF. Et donc, je pense que c'est un film qui a une belle carrière. On a beaucoup de spectateurs. Et puis, deux coups de cœur de l'équipe de programmation de la Comédie Française, puisqu'on l'avait passé en AVP le 12, en avant-première le 12 juillet. Donc là, pareil, il repasse ce soir, le 12 à 21h, le 16 et le 18 août, puisqu'on a eu la contrainte du distributeur de le passer trois fois en une semaine, si on voulait l'avoir cette semaine, alors qu'on a du monde, ça valait le coup quand même de pouvoir le présenter, que les gens vont après être plus centrés sur la rentrée. Et puis la bataille de Gaulle qui marche également bien. D'autres films dont on parle moins, Le Dernier Viking. Alors moi, il y a un acteur dans ce film que j'aime énormément, c'est Mads Mikkelsen, qui avait joué dans Drunk notamment, qui avait été un film qui avait très très bien marché, qui a été meilleur film étranger au BAFTA, aux Oscars, aux Césars, etc. Et là, on est... c'est un film interdit au moins de 12 ans. Le réalisateur, c'est un... un réalisateur qui a déjà tourné beaucoup. Il fait quand même pas mal de films d'action aussi. Il a aussi tourné beaucoup avec cet acteur avec lequel ils sont... Voilà, ils ont cinq ou six films à leur actif ensemble. C'est un braqueur de banque qui sort de prison et qui veut récupérer le butin qu'il avait confié à son frère avant son arrestation. Mais ce dernier, convaincu d'être la réincarnation de John Lennon, l'entraîne dans un voyage un peu improbable. Donc voilà. Alors on le reconnaît pas sur l'affiche Mikkelsen parce que il est vraiment pour l'occasion un petit peu transformé. Il a bien tourné en festivals internationaux.
0: Le Dernier Viking. Le passage, je vous propose qu'on écoute la bande-annonce, on en parle immédiatement.
4: Ok.
0: Après.
5: C'est beaucoup trop dangereux de rester ici.
6: Et allez, dépêchez-vous!
7: On va quitter cet endroit pour de bon.
8: Dans combien de dodo?
7: À toi de me dire, où est-ce qu'on irait?
8: Un endroit avec de la pizza.
9: On ne quitte pas des yeux, d'accord?
10: Alors, je vous propose un aller simple pour la Grèce.
11: Entrez-vous immédiatement!
12: Je vous donne ce qui a le plus de valeur en vous.
13: Est-ce que je peux vous confier ce qui compte le plus pour moi?
14: Qui traverse, qui coule, il paie la même chose.
15: Les enfants d'abord!
16: Papa, tu peux rester.
14: Ça va aller.
0: Le passage qui a également remporté en 2024, cette fois-ci, le prix de la ville de Deauville au Festival du cinéma américain. Ouais.
4: Oui, et c'est un film dans lequel joue Omar Sy. Alors Omar Sy avait rencontré le réalisateur Brandt Andersen et puis ils ont sympathisé et pour la première fois il va jouer le rôle d'un méchant. Donc il est vraiment à contre-emploi dans ce film. C'est l'histoire d'une femme, d'une Syrienne qui travaille dans un hôpital de Chicago et son passé à un moment donné refait surface, et notamment sa vie à Alep, où l'appartement dans lequel elle a vécu a été bombardé. Elle s'est enfuie. Donc on a l'histoire de son exil un petit peu, mais surtout toutes ces rencontres qu'elle va faire pour pouvoir se réinstaller quelque part, et voilà, et jusqu'où on va aller pour pouvoir se sauver les uns les autres et puis être accompagnée. Le réalisateur, c'est quelqu'un qui est très très impliqué dans l'humanitaire, qui a fait des documentaires d'ailleurs sur l'humanitaire, et quelque part ce film, je crois que c'est le deuxième film de fiction qu'il fait seulement, hein. Mais en tout cas, quelque part, c'était mettre en scène ce qu'il a vu comme histoire de l'humanitaire.
0: Mmh. Le passage, et vous le proposez aux spectateurs de l'Atlantique le vendredi 14 août à 21h en VF.
4: Voilà. En fait, c'est un film qui est en VF et en VO. On va le passer dans les deux versions. Donc, le 14 en VF et le 21 en VO.
0: La semaine suivante, donc.
4: Voilà.
0: L'étrangère, mercredi 19 août à 21h.
4: Alors, encore une histoire d'étranger. Désolée, c'est l'arrivée...
0: En Syrie, cette fois-ci,
4: oui. Oui, tout à fait. En fait, elle a fui la Syrie, l'héroïne Selma. Elle va vivre à Bordeaux. Alors, c'est pas Paris, comme on imagine souvent les arrivées dans la capitale. Et là, c'est à Bordeaux. C'est une ville qui est plus éteinte, moins organisée pour l'accueil des étrangers, etc. Et donc, elle va essayer d'obtenir le droit d'asile, de faire venir son fils de 6 ans qui est resté en Syrie, et elle fait la connaissance d'un avocat qui va changer un peu le cours de sa vie. Donc c'est toute cette histoire qui est exprimée, mais ce qu'il y a surtout, ce sur quoi la réalisatrice a voulu mettre l'accent, c'est sur le déracinement. Qu'est-ce que ça fait d'être déraciné? Et elle a voulu le mettre, alors c'est intéressant, juste après ce que vient de dire Nolwenn, parce que elle a voulu le mettre dans l'image. C'est-à-dire qu'au début du film, les couleurs sont plutôt pâles, l'image est légèrement floue, elle n'est pas forcément très nette. Et au fur et à mesure qu'elle va s'intégrer, l'image va s'éclairer, il va y avoir de la lumière, la photographie va être plus nette, en fait. Donc elle a joué aussi avec l'image par rapport à ça. Et pour elle, pour la réalisatrice, l'héroïne ne cherche pas seulement à survivre ou à obtenir des papiers, elle veut aussi retrouver une vie normale, une vie intime, une vie, être aimée, etc.
0: L'étrangère, donc, mercredi 19 août, 21h. On passe au film d'animation In Waves. On en avait parlé,
4: parlé, parce que c'est un film qui est adapté du roman graphique de Daiji Dungo, qui est sorti en 2019. Et en fait, au moment où il écrivait ce livre, son idée, c'était d'écrire un roman graphique sur le monde du surf, la liberté, la mer, etc., etc. Et sa compagne est décédée à ce moment-là d'un cancer. Et du coup, il a introduit dans ce livre, dans ce roman graphique, il a introduit une partie, effectivement, qui est un peu plus autobiographique. Et l'image est vraiment magnifique, hein. On l'a déjà passée une première fois.

0: L'idée, c'était d'écrire un roman graphique sur le monde du surf, la liberté, la mer, etc., etc. Et sa compagne est décédée à ce moment-là d'un cancer. Et du coup, il a introduit dans ce livre, dans ce roman graphique, il a introduit une partie, effectivement, qui est un peu plus autobiographique. Et l'image est vraiment magnifique. Hein. On l'a déjà passée une première fois à 18h, et on s'est dit, c'est pas seulement un film pour les enfants ou ados, c'est aussi un film d'adulte. Et donc on le repasse à 21h le 25 août. Alors c'est un film qui, dans beaucoup de pays, est interdit aux moins de 12 ans à cause de justement cette histoire émotionnelle qui l'accompagne. Ça n'est pas le cas en France, mais nous, on l'a juste marqué déconseillé aux moins de 12 ans. Comme ça, on laisse effectivement aux parents le choix de d'apprécier si les enfants pourraient le voir ou pas.
1: On quitte l'univers aquatique pour Les Nuages, la fille dans les nuages.
0: Oui, ben, il y a de très beaux films d'animation qui sortent en ce moment, et c'est le cas de La fille dans les nuages, un film d'animation de Philippe Riche. C'est une plume magique qui va rendre réel tout ce qu'elle écrit et qui va bouleverser la vie d'une enfant de 11 ans et de son cochon d'Inde qui s'appelle Airbag. Donc ça, à partir de 6 ans. Et on le passe le 22 et le 24 août à 18h.
1: Dernière bande-annonce de cette émission, je vous propose qu'on écoute ensemble la bande-annonce de Le Corset.
2: Oula, attention là, t'es pas droit, hein. Tu te redresses? Ouais, c'est parfait, attention.
3: Bon, c'est quoi cette histoire?
4: Au revoir maman. Ils font quoi tes parents? Ils sont agriculteurs.
5: Tu penseras au troisième birement, c'est prévu le mois dernier.
4: Moi, je peux aider à la moisson. Je peux peut-être conduire le tracteur avec la remorque.
6: Quand tu penches, tu sens que tu penches.
2: Voilà, c'est ton corset.
7: Il doit le porter tous les jours, 24 heures sur 24.
4: Ah, je vais en faire ce truc. Je vais plus le mettre.
3: Dans la vie, on n'a pas toujours le choix.
4: Et pourquoi on pourrait pas avoir le choix?
8: M'aide aux offices, je peux te donner des cours en échange.
3: C'est pas Jojo ta chanson là.
2: Toi, de toute façon, tant que c'est pas ta Stéphanie de Monaco, hein.
3: Dis donc pas de bêtises.
1: Le Corset, donc film d'animation que vous proposez le mercredi 19 à 18h.
0: Oui, et en avant-première. En avant-première, et avec la présence de Morgane Simon, qui est une des animatrices du film. Elle est animatrice ombre et lumière dans le film, et elle sera présente du coup pour répondre aux questions des spectateurs. Donc c'est l'histoire d'un enfant, c'est un peu l'histoire de l'enfance du réalisateur d'ailleurs, hein, puisqu'il a porté un corset, il l'a coécrit le film et il l'a réalisé. Donc c'est des 6 ans jusqu'à plus d'âge, parce que c'est une histoire aussi un petit peu universelle qui peut intéresser aussi les adultes, et qui a été très primé, un prix du jury en sélection d'un certain regard au Festival de Cannes 2026, prix du public, prix du jury, prix de la Fondation Cannes au Festival d'Animation d'Annecy. Donc il remporte un grand succès. Ce petit garçon, voilà, qui va être obligé dans son enfance de porter un corset. Ses parents sont agriculteurs, donc voilà, il peut plus aider son père, alors que c'est quelque chose, la transmission est importante, la transmission du savoir, de la terre, etc. Et lui ne peut plus participer. C'est un film sur les émotions, sur la honte, déjà, de porter un corset, sur la colère, c'est pas juste, mais aussi sur les moqueries des autres, sur la solidarité, par contre, parce qu'il va rencontrer aussi la solidarité autour de ça. Et donc, juste pour parler un petit peu de Morgane, elle est originaire de Nantes et elle est arrivée en Belgique en 2015. Elle a obtenu un master à l'École nationale supérieure des arts visuels de La Combe à Bruxelles. Et depuis 2020, elle fait partie du studio d'animation L'Enclume à Bruxelles. Et notamment, elle a travaillé sur un long métrage qui a beaucoup plu, qui s'appelait Youkou et la fleur de l'Himalaya. Et c'est un film qui ne sortira en salle que au mois d'octobre. Et peut-être que j'ai un scoop, j'attends confirmation, mais il se pourrait que la prochaine fois, Morgane soit avec nous.
1: De mois en mois, j'attends la liste des invités. Et aujourd'hui, nous recevions Nolwenn Lemel.

0: Merci beaucoup à vous deux. Un petit mot pour la fin, Nolwenn.
1: Je vous remercie.
0: Mais je vous en prie, c'est toujours un plaisir de découvrir vos invités.
2: Oui, tout à fait. Je trouve c'est vraiment intéressant de les entendre parler avec passion de leur métier.
0: Oui.
2: Ici en studio. Mm-hmm. C'est vraiment intéressant.
0: Merci beaucoup à vous deux. Allez au cinéma. On se retrouve très bientôt. D'ici là, passez un beau mois d'août. Merci encore.
2: Merci beaucoup. Dites-moi au revoir et au revoir aux auditeurs.
0: Au revoir. Mm-hmm.

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0: Bonjour à toutes, bonjour à tous. 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Jim à l'antenne, les rencontres de Jade. J'ai un invité à l'antenne aujourd'hui. J'ai le plaisir d'accueillir Dominique Grandjouan. Bonjour.
1: Bonjour.
0: Bonjour Dominique, soyez le bienvenu. Vous êtes président d'une association qui s'appelle Équestre Seine, en un seul mot.
1: Absolument.
0: Vous êtes également artisan boulanger.
1: Oui, on dit paysan boulanger.
0: Paysan boulanger.
1: Oui, oui. Mm-hmm. C'est-à-dire que je fais également mes cultures. J'ai un moulin, donc je fais aussi la farine et donc le pain après dans un four à pain.
0: Donc le cycle complet de la fabrication du pain. Oui.
1: Tout à fait.
0: On va également parler de votre compagne, votre femme, qui elle a un élevage de chevaux.
1: C'est ça.
0: Et vous proposez tous les ans maintenant un spectacle.
1: C'est ça, sur notre lieu de vie en fait. On a une ferme qu'on a modifiée en ferme équestre en fait. Et on a beaucoup de chevaux et on a nos propres élevages. Donc ma femme effectivement élève des Lusitaniens, donc des chevaux portugais qui sont connus pour le monde du dressage, ainsi que des frisons, qui sont un port beaucoup plus altier, beaucoup plus cossu. Et effectivement, depuis maintenant, ça fait pas mal d'années, hein, une dizaine d'années, on fait des spectacles généraux, y compris équestres bien évidemment, en tout genre, on a fait plein de spectacles différents.
0: Là, nous allons échanger autour des spectacles à venir. Cet été, il y avait 10 dates. Il y en a déjà deux qui sont passées.
1: Oui.
0: C'était complet.
1: C'est ça. Les deux premières étaient complètes. On a dû refaire un petit peu de monde. On a 150 personnes qu'on peut accueillir sur place. Toutes les personnes sont assises parce qu'on a construit des gradins et en intérieur parce qu'on a un nouveau manège. Donc on l'a aménagé pour recevoir du monde et c'était complet, oui.
0: Chorégraphie contemporaine avec des chevaux, avec des danseurs. Cette année, il y a une nouveauté parce qu'il y a un groupe de musiciens qui joueront pendant le dîner.
1: Exactement. C'est-à-dire qu'on invite les gens à venir dès 19h30. Alors, vous en avez parlé tout à l'heure. On a fait un parallèle, en fait, un peu avec mon activité de paysan boulanger, parce qu'on a construit un autre four à pain. Et donc, de 19h30 jusqu'à 21h30, on accueille les gens et donc ils peuvent réserver déjà sur Internet, mais on les accueille également sur place pour manger des fouets. Donc, c'est un petit morceau de pâte là qu'on jette dans le four à pain qui gonfle tout seul et on garnit à l'intérieur. Et donc, du coup, on propose effectivement à manger sur place. J'ai oublié votre question.
0: je parlais du fait que c'est un spectacle contemporain alors il y a des chevaux bien entendu, mais également des cracheurs de feu.
1: C'est ça. Donc à 21h30 début du spectacle et effectivement plutôt qu'un un spectacle dit équestre simple, on est assez connu nous pour par rapport à nos spectacles, on avait fait des sons lumières etc. Et on souhaite absolument pas que ça soit un spectacle équestre simplement. Donc c'est un spectacle effectivement contemporain. On a de la danse contemporaine. Je pense par exemple à Stéphane Mao qui est connu chez nous vers Saint-Vieux-Français puisqu'il est responsable des pas dansants où il a plus de 250 personnes qui le suivent et donc il est avec nous dans l'aventure. Donc on fait de la danse contemporaine, on fait du tissu aérien, on a pas mal de cracheurs de feu, et c'est, effectivement on joue avec le feu, mais aussi avec les chevaux. Hein. Donc on fait aussi, les chevaux seront en LED, on a aussi une surprise générale à l'intérieur, je peux pas dévoiler, parce que c'est un peu plus poétique. Et justement en parlant de poésie, c'est ça, c'est-à-dire que on essaye d'avoir beaucoup d'arts différents représentés, mais toujours sur une forme, j'ai envie de dire, poétique, avec une histoire qui se suit. Donc on veut vraiment faire voyager les gens à travers un spectacle différent. Quoi.
0: Poésie, ça tombe très bien parce que la thématique, si on veut, de ce spectacle cette année, c'est l'amour avec un grand A.
1: Exactement, exactement. Ça s'appelle une histoire d'amour. Donc il y a deux comédiens qui vont expliquer une histoire d'amour qui dure depuis 30 ans, avec des hauts, des bas, qui nous permet d'exprimer tout ça avec de la poésie, avec du feu, vous imaginez bien, la colère, etc. Donc on va retranscrire par l'intermédiaire de ces deux personnes leurs souvenirs, leurs pensées. Ça va être effectivement, on va les suivre sur 1h30, parce que le spectacle dure 1h30, avec une pause, une petite entracte au milieu. On va les suivre dans leur vie en fait, hein, dans leur passion, tout ce qu'ils ont connu.
0: Comment est-ce que ça s'écrit? Un spectacle comme cela, lorsqu'on a deux comédiens, des chevaux, des danseurs, etc. Donc c'est, on imagine que l'écriture du spectacle, ça représente du travail.
1: Oui, alors on n'est vraiment pas notre coup d'essai, hein, parce que ça fait maintenant longtemps, donc comme je disais, 10 ans qu'on le fait, et on est aguerri, on faisait même des spectacles à l'extérieur, donc on est aguerri à ce genre d'activité, j'ai envie de dire, et c'est moi qui l'écris avec ma fille, Romane, qui fait la partie chorégraphie, puisqu'elle fait du cheval, du tissu aérien, etc. Donc on l'écrit ensemble, et c'est tout naturellement que ça nous vient, les idées, avec les capacités qu'on a avec nos chevaux, puisqu'on peut faire aussi de la haute école, du passage, etc. Enfin, des choses justement poétiques et jolies, donc... ça nous vient naturellement, je sais pas trop comment vous l'expliquer, mais voilà. Mmh. En tout cas, le maître mot et notre cheminement, c'est que les gens voyagent complètement, changent d'univers, univers poétique, et la chance qu'on a, c'est de le faire en intérieur maintenant, avec un grand manège, avec des rideaux noirs, donc comme une salle de spectacle, ce qui nous permet d'avoir véritablement des capacités beaucoup plus importantes qu'avant.
0: Mmh. Parce que équestre scène, effectivement, c'est également un lieu.
1: Mmh. C'est ça.
0: C'est votre lieu de vie. Oui. C'est votre demeure, finalement.
1: C'est ça. Comme c'est une ferme, on est seul au monde, sur place. Donc c'est facile aussi d'accueillir du monde et on a la capacité d'accueil sans problème. Et également, c'est là où je fais mon activité de paysan boulanger. Ma femme, effectivement, son activité d'élevage équin et de pension équine, hein, parce qu'on a beaucoup de chevaux sur le site.
0: Mmh.
1: Donc effectivement, c'est notre lieu de vie et qu'on a, un petit peu transformé pour accueillir aussi du monde pour du spectacle.
0: Mmh. Alors. En amont, pour préparer cet entretien, j'ai lu quelque part que vous venez d'un milieu complètement différent de celui de paysan boulanger. Vous venez du milieu de l'automobile.
1: Ah oui. Avant, effectivement, j'étais avec mon frère, en fait, l'entreprise qui fonctionne toujours, sur Saint-Père-en-Retz, dans le milieu automobile. J'avais fait des études de logistique, etc., ressources humaines. Et puis, en achetant cette ferme, j'avais envie de revenir à des fondamentaux, des choses vraiment différentes. C'est assez connu, hein, de dire ça, et pourtant c'est vrai, de revenir à des valeurs plus saines et des valeurs qui me plaisent. C'est-à-dire que là, on fait tout en bio, donc on fait nous-mêmes tout ce qu'il y a à faire. Et puis, avec ma femme, effectivement, ça nous permet de cumuler les deux activités, y compris, j'ai envie de dire, pour le blé, pour la paille, pour le foin, pour le son de blé, puisqu'elle en récupère. Enfin voilà, tout ça se mélange bien au milieu de la ferme. Oui.
0: Mmh. De l'entreprise à la ferme, puis de la ferme à l'ouverture au public vers quelque chose de plus artistique. C'est quoi l'élément déclencheur ?
1: Alors, l'élément déclencheur, il y en a deux, j'ai envie de dire. Premièrement, je pense que j'ai toujours aimé faire du spectacle et du théâtre, puisque j'en faisais depuis tout jeune, tout petit. L'écriture, j'aime beaucoup. On avait fait d'ailleurs un spectacle avec le maire de Saint-Vieux-Roquechéreau ensemble, qui était important, qui était un son et lumière. Donc c'est un cheminement naturel de par ce que j'ai vécu, premièrement. Et puis, deuxièmement, c'est qu'on faisait beaucoup de spectacles, nous, à l'extérieur, avec d'autres troupes équestres. Et on faisait des spectacles où on a toujours voulu créer des histoires. Le fait d'avoir une ferme, de pouvoir le faire chez nous, c'est génial, puisque tout ce qu'on souhaitait mettre en place, on peut le faire chez nous. Donc ça me paraissait une évidence, en fait. Et avec nos deux filles, puisqu'elles font partie du spectacle aussi, on a trouvé matière à mettre en place tout ce qu'on avait dans notre tête, oui.
0: C'est un équilibre familial également. Ouais.
1: Oui, c'est ça. On est quand même une quinzaine d'artistes et de techniciens. C'est très, très important, y compris les bénévoles, parce qu'on est une grande troupe, en fait, on est une vingtaine pour finir. Sans ça, ça marche pas, parce que c'est important quand même. On accueille 150 personnes, on fait beaucoup de choses en amont. Mais effectivement, c'est aussi une aventure familiale, puisqu'on est les quatre de la famille. On fait partie grandement du spectacle, oui.
0: Il y a déjà eu deux dates, les 24 et 25 juillet, que vous avez proposées au public. Des premiers retours de ce spectacle?
1: J'avoue que ils sont très bons. C'est-à-dire que les gens, rien qu'à la sortie, j'ai l'impression dans leurs yeux, on les a fait voyager, quoi. Ils s'attendaient pas trop à ça. Je reçois des SMS de félicitations. Voilà, tant mieux. C'est ce qu'on voulait, c'est-à-dire qu'on voulait même pour des plus jeunes avoir des vocations, et c'est ce qu'ils nous disent. Ils veulent faire ça maintenant, et ils s'attendaient pas, puisqu'on fait aussi l'acrobatie avec les tissus aériens, on mélange ça avec les chevaux, donc ça fait tout un mélange artistique où les gens sont déroutés et s'y attendaient pas. Donc c'est le contrat est rempli de ce côté-là, ouais.
0: Mmh. Là, on va parler surtout des dates à venir, les 14, 15, 21, 22, 28, 29 août. Mmh. Et l'importance à signaler aux auditeurs, auditrices qui nous écoutent, c'est que ces spectacles, c'est uniquement sur réservation.
1: Oui, alors si c'est pas complet, peut-être qu'on pourra accepter, mais effectivement, là, par exemple, c'était vraiment complet les deux premières dates. Les deux dates qui arrivent là sont complètes pour 5-6 personnes près. Et chaque année, on a des déçus, des personnes d'ailleurs qui m'ont dit cette année, bah là, je me prends de bonheur parce que l'année dernière, c'était complet. Donc le risque, il est là. Donc c'est pour ça qu'on fait sur réservation, effectivement.
0: Mmh. Alors pour ce faire, il suffit de taper Équestre Scène en un seul mot sur Internet. On trouve tout de suite, je viens de vérifier, votre site sur Wix site. Et on trouve tous les renseignements des spectacles à venir, également le lieu où ça se déroule. Mmh. Ça s'appelle Mondalin, c'est un lieu dit. C'est sur la commune de Saint-Viau.
1: Tout à fait. En fait, les réservations se font via Hello Asso, mais effectivement, en allant sur le site, on y arrive. Mmh.
0: Hello Asso, vous tapez Équestre Scène, on vous trouve également très facilement. Qu'est-ce qu'on pourrait rajouter, Dominique?
1: Eh ben, on vous souhaite un beau spectacle si vous venez, et voilà, de venir effectivement, de voyager. Et parmi ces 2h30, puisqu'il y a aussi l'avant-spectacle avec le groupe de musique, donc c'est de vraiment sortir de son cadre habituel.
0: Mmh. Et d'assister au travail d'un paysan boulanger.
1: Alors j'ai déjà fait en fait ce que j'appelais des théâtres au fournil, où les gens venaient au théâtre, je présentais mon activité, et je risque de le refaire effectivement assez rapidement, en septembre, octobre ou à suivre. Alors c'est un peu trop tôt pour le dire, mais... j'ai beaucoup de demandes effectivement pour voir cette activité que je trouve géniale, puisque c'est la mienne, c'est sûr, c'est une passion, mais c'est intéressant à voir, et j'essaye effectivement de cumuler ces deux activités dans l'avenir. Oui.
0: Merci beaucoup de votre présence sur l'antenne de Jade FM. Je recevais aujourd'hui Dominique Grandjouan pour ce spectacle équestre, et pas que, de cette association Équestre Scène, dont les prochains spectacles vont se dérouler 14, 15, 21, 22, 28 et 29 août. Mondalin, c'est un lieu dit sur la commune de Saint-Viau. Vous pouvez réserver, et d'ailleurs il faut réserver, si vous souhaitez assister à ce spectacle. Merci encore.
1: Merci beaucoup.
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